0: 要船是吗？
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1: 伙计们，船已经做好了。
0: 嘿嘿，祝你们一路，
2: 谢了兄弟们，
1: 再见，一路顺风。
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